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1: 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Vent en garde temps qui valait pour cette liste pour l'autre 24 de temps. Vent qui entre la haute façade soleil levant à 22 libres, 35 km par de temps. 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
1: Ah ouais, on avait pas fait.